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0: Toute la famille est au chômage et s'intéresse fortement au train de vie richissime de la famille Park.
1: Normal.
0: Un jour, Park fils réussit à se faire recommander pour donner des cours particuliers d'anglais chez les Park. C'est le début d'un engrenage. Un engrenage incontrôlable. Bang. You know,

0: Et vous avez vécu 20 ans. Et vous avez vécu 20 ans. Et vous avez vécu 20 ans.
1: Je n'ai pas vécu exactement.

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0: sont pas encore venus les autres là?
1: Non, non, toujours pas. Hein.
2: Même pas rien à l'heure qu'il est, laisse tomber.
1: Ouais, ça va les mecs?
0: Ça va pas là, je me mets une.
1: Vas-y, attends, vas-y, t'inquiète.
0: Arrête, t'inquiète, je me mets une.
1: Vas-y, attends,
2: c'est normal.
0: Attends, je vais m'énerver. Voilà, je vais m'énerver.
2: Calme-toi, attends, calme-toi.
0: Toi, calme-toi, c'est normal.
2: Attends, on va faire la route qu'ensemble s'il faut, vas-y.
0: Ouais, bah vas-y, viens, on va chercher genre.

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0: Madame, mademoiselle, monsieur, bonsoir. Notre invité, le rappeur tunisiano, membre du groupe Sniper.
1: Bonsoir.
0: Avec lui, nous allons évoquer le thème du jour. Le rap serait-il une menace pour la société? C'est ce que pensent certains politiques qui ont trouvé pour l'occasion des alliés inattendus. Revenons sur cette histoire. Tunisiano, merci de nous rappeler la chronologie des faits. Très

0: très intéressant. Dommage qu'on n'ait pas plus entendu votre analyse dans les médias.
1: Ouais,
0: mais tout de même, pour que nos auditeurs comprennent bien la portée de vos mots, pouvez-vous nous dire quel est le rapport entre ce groupuscule et le ministre d'État, M. Nicolas Sarkozy ? Quelle est la suite de ce sombre dossier ?

Laissez-moi résumer. L'affaire Sniper, comme on dit à la télé, prend donc racine, si j'ai bien compris, grâce à des activistes d'extrême droite qui engrènent une députée UMP et ça passe de Morano à Sarko. On pensait ce traitement de choc réservé à des terroristes, alors que vous êtes des artistes en colère. Le monde à l'envers. Mais comment cette lamentable histoire s'est-elle donc terminée ?